0: Burks 241 1023.
1: 41.
2: Yeah, thank you. Oh, excuse me, John. Not John, but I'm sorry.
1: Hello.
3: Okay, 1 minute.
4: Engine 9, Battalion 1, red frequency assignment, activated fire alarm. Respond 8730 Paloma Way, Upton. Engine 9, Battalion 1, respond 8730 Paloma Way.
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3: Over.
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7: I think it's 749.
8: Judge is going to shuttle back and forth between the courtrooms.
3: Alarm 8730 Paloma Way.
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